0: avons trop d'espèces que nous allons venir au Bourbon à quel pays.
1: Mettez-le dans le service comme si l'habitant pays là, il voyait l'île dans son lit garder le couteau. Mettez-le, va-t'en lire l'île dans le plan, ce couteau-là, c'est à manger.

0: me parle la bouteille, il ne me pas.
1: On est d'accord, pas à cause de l'univers. Si voyons, on dirait que c'est pour vous.
0: Ça, c'est pas blond, c'est
1: pour vous. Je vais voir avec vous. On vient de l'église. On vous parle, on vous dit, mais t'es
0: bien. On vient de l'église, on vient de l'église.
1: On vient de l'église,
0: on vient de l'église.
1: Right.

Les temps historiques. C'est un rendez-vous dérisoire qu'offre à l'historien, comme à tout autre professionnel, les archives sonores. Tandis qu'une bibliothèque se parcourt, que le livre se feuillette et que la divergence des témoignages forme comme un garde-fou, la masse brute des sons enregistrés plonge l'auditeur dans le temps de l'événement et l'écrase d'une authenticité accablante. Qu'on ne s'attende donc pas, dans ces quatre derniers montages, à trouver un satisfaisant témoignage de ce qui a pu se passer en 10 ans, depuis la fondation en 1943 du studio d'essai de la radio française. Quoiqu'il ne s'agisse que de petites histoires, les événements, avouons-le, nous dépassent toujours. Ces événements, pour n'en retenir que les plus marquants, nous allons les classer en 2 séquences. Celle des événements extérieurs, qui nous mêlèrent quelque peu à l'histoire, et celle des événements intérieurs, qui furent davantage notre histoire. Commençons par celle-ci.

Ce n'est que depuis le XXe siècle que, grâce à l'accumulation des connaissances et par un vaste retour sur elles-mêmes, les sciences sont en mesure d'accomplir leur jonction. En juxtaposant les acquis des différentes disciplines, on peut dresser une vaste fresque de la connaissance. Et les scientifiques redécouvrent ce que dans leurs ailes ils avaient un peu oublié, leur objet commun est l'univers habité par l'homme, auteur de la science.

allons voir que l'attachement que nous avons à la beauté de l'eau est fort de mille liens. Nous allons voir s'accumuler les attraits les plus divers, les attraits les plus contraires, de sorte que notre amour pour l'eau est peut-être le plus ambivalent des amours.

Sous la surface de l'eau, les signaux des hydrocoryses fusent au travers de la masse liquide. Avec leurs brefs coups d'archet, les cigaras sont parmi les plus bruyantes de ces minuscules punaises aquatiques.

placez votre électrophone à portée de votre main par terre à côté de vous, le disque en place, mettez le contact, levez seulement le bras pour mettre l'aiguille sur le disque. Vous ne devrez plus bouger sous aucun prétexte. Ce disque sera pour vous un rempart contre la fatigue, la dépression, l'énervement. Vous serez éloigné du monde, vous serez rentré en vous-même. Vous aurez commandé à votre corps au lieu de vous laisser dominer par lui. Vous devez écouter ce disque plusieurs fois. La plus grande difficulté, vous la trouverez en vous. Car il vous faudra en premier lieu exclure toute pensée parasite. Vous verrez comment un simple disque peut aller plus loin que vous ne l'auriez imaginé. Il n'est qu'un commencement. Vous l'enverrez dans toutes les parties de votre corps. Quand le disque sera terminé, relevez-vous. Vous êtes une autre personne.

Je vais prendre le temps de me la faire. Puis je vais prendre le temps de me la fumer. Et puis je vais prendre le temps d'en profiter. Et puis...

Il y a 70 millions d'années, les primates allaient se distinguer des autres formes animales par la présence de 5 doigts aux pieds et aux mains, le remplacement des griffes par des ongles, l'apparition d'un pouce opposable aux autres doigts. Le rapprochement des yeux permettant la vision en 3 dimensions.

0: Bonjour Daria, je suis votre psychothérapeute particulier. Vous jouez à quelque chose ?
1: Non, je discutais avec l'ordinateur.
0: Vous discutez souvent avec votre ordinateur ?
1: Seulement quand le frigo ne m'adresse plus la parole.

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1: D'un vol sautillant, les moustiques femelles s'approchent des maisons pour venir prendre leur repas de sang. Jusqu'au matin, elles vont jouer aux oreilles des dormeurs cette petite musique nasillarde.

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1: Quand je suis arrivé à la cave,
2: when I reached the cellar,
1: on aurait cru une araignée de fer,
2: he was like
1: entourée par toutes sortes de bras.
2: Surrounded by all kinds
1: il s'était dépecé.
2: He had dismembered him.
1: C'est la machine qui le maintenait en vie, alors qu'elle l'avait détruit. Elle lui redonnait vie. J'ai vu le mécanisme se mettre en branle.
2: I saw the mechanism spring into action.
1: Le bras qui tenait le cœur se retournait sous le poids de l'organe.
2: From the weight of the pulsating flesh turn outwards.
1: Puis atteindre le verrou à bascule qui a libéré la lame retenue jusque-là.
2: Which in turn released the blade from back so far.
1: C'est à ce moment que la tête s'est séparée du corps.
2: That was the moment his head came apart from his
1: body. Et l'instant d'après,
2: and the moment later,
1: son bras droit s'est détaché,
2: his right
1: alors
2: arm
1: qu'il travaillait encore une minute
2: working
1: avant.
2: Only a minute ago fell
1: bien sûr,
2: from
1: il y a toujours des imperfections.
2: Of course, there are always faults.
1: Dans le cas présent, il y en avait deux.
2: In the present case, two.
1: D'abord son bras,
2: first his arm,
1: ensuite sa tête.
2: Then his head.
1: Il était un torse.
2: He is a torso.
1: Archaïque.
2: Archaïque.
1: Par ailleurs,
2: besides,
1: aussi génial
2: however,
1: soit l'artiste,
2: the artist
1: aussi fine
2: is,
1: soit sa technique,
2: however short his technique
1: il existe
2: is,
1: des choses
2: there are things
1: qu'il ne peut conserver en aucune manière.
2: That just cannot be mounted.
1: Il peut empailler son père ou même toute sa famille,
2: he can mount his father or even his whole family,
1: mais pas ce qu'il a ressenti en voyant la lame s'approcher de sa
2: what
1: tête.
2: He felt. When the blade came nearly his head.
1: C'est une sensation
2: what you feel then
1: qu'on ne peut pas empailler.
2: Just cannot be mounted.
1: Cela fait partie de l'histoire authentique
2: this is what
1: de Lajos Balatoni.
2: This is a part of who Lajos Balatoni really was.
1: C'est même l'essentiel, je crois.
2: This is the essence, I think.
1: Bien sûr, chacun a son idée de ce qui est important.
2: Of course, different things are important for different people.
1: Pour certains, c'est l'espace.
2: For some, it's space.
1: Pour d'autres, le temps.
2: And for others, time.

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moi, je me sens pas trop mal à l'aise dans tout ça, c'est que je me suis toujours intéressé un petit peu au bas-côté, ou si vous voulez, au bas-fond. Fouilleur de bas-fond, disait Nietzsche. Ben, c'est un peu ça que je suis. Alors voilà, j'étais en dessous. J'étais en dessous. Je me fais un peu l'effet du type qui aurait fait la plongée, qui était dans sa cloche entre sable et rocher. Et puis voilà que maintenant, la mer, les bas-fonds remontent et je me trouve presque à la surface de l'eau.

Il s'agit de faire une minute de son, une minute de parole, une minute d'histoire. André a mis l'expérience et une tentative de rejoindre la meute. Il vient d'envoyer ses lettres. Tout est mélangé, tout est concomitant. Il a déjà croisé la femme qu'il a mis au défi d'exercer son gouverneur sur les grands thèmes de l'avant-temps. Mes chers amis, je voudrais vous en liberté. Je veux quelques minutes de votre attention. J'ai dans les mains le corps de tête et nos os. C'est la vie de sa malgré les verres des dans la poche du pays. Chaque personnage est seul, cette femme, inconscient, là tout de suite, maintenant, dans l'instant, inconscient du courant. Mais sont que des formes floues. Il aura bien souffert le chemin collectif anonyme qui demain et après-demain et j'assure le soir et après la vie à la magie étrange qui s'achète la nuit blanc du séquoir sur ses alors il passe 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l'autre œil il ne reconnaît pas le dire quelle chose ça oui quelques mêmes faits chacun sa minute là tout de suite maintenant dans l'instant les regrets se sont bizarres là tout de suite maintenant dans l'instant.

0: was that but to leave us here?
1: Pour boire l'été, il faut trois choses.
2: Baba! Baba!
1: Il faut le temps. Des charbons, des braises. 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
2: Baba!
3: Cette marge.
4: Hein?
3: Cette marge.

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Ça enlève la poussière.

les parents apprennent aux petits de faire des cris d'alarme. Il y a des moustiques aussi.

0: mais je n'ai aucune envie de voir des gens complètement fous.
1: Oh, mais il n'y a rien à faire, parce que tout le monde est fou ici. Vous avez peut-être remarqué que je n'ai pas toujours toute ma tête.

0: Donald Duck. Je répète, ici Donald Duck. Vous me recevez, Goofy ?
1: À vous, Donald Duck. Nous écoutons.
2: Mickey Mouse a épousé Minnie. Tout est OK.
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